pas de début à l'existence de Allah, c'est-à-dire qu'il existe de toute éternité. Et il n'y a rien d'éternel exempt de début sinon lui. En d'autres termes, de toute éternité, il n'y a donc que Allah. Et Allah est le créateur de toutes choses, c'est-à-dire qu'il a fait surgir toutes choses qui existent du néant à l'existence.